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3: Ok. Attends. Est-ce que nous avons fanatique de Vive l'amour à soi?

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Comme ça.

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0: Merci.
1: Est-ce que ça va bien jusque-là?
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0: là c'est fait là.
1: Oui.
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2: Et spécialement à Poupette, qui a fait l'anniversaire hier soir. Spécialement à Robert, sur demande de Pachuco.
3: Hey, hey.
4: Ah.

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4: 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Ça fait 5000 dollars.
2: Oui, Dodo.
4: Ma famille arrive 10 000 dollars et puis vous êtes capable de rentrer vivre.
2: Oui, Dodo. M'entendez.
4: Ça va bien.
2: Nous sommes la fièvre là, Dodo.
4: Mais chérie, nous faisons quoi à l'hôpital?
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0: Bonsoir, mademoiselle.
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0: 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Je me présente, Fito Bonaventure.
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0: Bon, vous avez une belle nom, oui, parce que je ne suis pas facile d'en dire ça.
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1: 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Non, mais outre la va pour mon cas toujours.
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0: 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Parce que j'ai longtemps, je m'a caressé les gens un jour pour me parler avec vous. C'est un monde boïsien que m'observe en pile. Mm-hmm. Je vais suivre mes mouvements qu'on fait, etc. Et puis me dit waouh. Donc, au bon pressentiment, il y a un monde qui est responsable et puis une dame qui est sérieuse dans la démarche. 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
1: Oui, mais je suis samedi marié ensemble avec lui. Tout l'argent pour me gagner. Il prend tout l'argent, il prête de l'argent pour le parti, il parti avec l'argent. Les filles encore tout l'argent pour l'argent venir. Moi, je peux remettre l'argent. 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C'est peut-être moi qui parle de parole.
0: 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Ça c'est peut-être M. Gonzalier. Moi-même, je fais tout l'autre façon. Donc, je ne sais pas quoi que je n'ai même ligne avec lui. Donc, l'important, c'est tout d'abord d'avoir mes amis ou simple. Et puis, si vous avez un problème, vous êtes capable de vous, étant donné que vous avez gagné 1000 dollars, vous avez remboursé, ça n'a pas un problème pour moi. 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
0: Bonne fin d'après-midi.
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0: avec Annie, pas exactement. 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Oui. Est-ce que nous te gagnons? 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Oui, nous te ensemble à un moment donné. Mais vraiment, nous pas rien officiellement, comme si nous avons des ménages à Québec dans la. 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